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4: Bonjour à toutes et à tous, auditeurs et auditrices de RDB. Aujourd'hui, dans les interviews du Renard, on parle d'un rendez-vous qui revient pour la cinquième fois cette année et qui proposera une série d'animations. Un festival symbole de l'engagement des jeunes, organisé par eux et pour eux. Il s'agit bien du festival Ibouge. Cette année, le rendez-vous est le 19 septembre à Charmes-sur-Rhône. Et pour nous en parler, je suis au téléphone avec Aurélien Munier, animateur de réseau au sein de l'Union des MJC Drôme-Ardèche. Bonjour, merci beaucoup d'être avec moi.
5: Eh ben bonjour, merci de l'invitation.
4: Le festival Ibouge offre chaque année depuis 5 ans maintenant un temps dédié aux loisirs et aux pratiques des jeunes. D'ailleurs, c'est eux qui participent à son organisation. Mais je pense que pour décrire et présenter ce festival et ses enjeux, tu seras quand même beaucoup plus apte que moi. Alors justement, est-ce que tu pourrais me présenter ce festival Ibouge ? Qu'est-ce que c'est et c'est quoi ses enjeux ?
5: Alors, festival Ibouge, pour bien comprendre ses enjeux, il faut voir en fait la genèse. C'est-à-dire qu'il fait suite à un gros festival qui a été porté pendant une vingtaine d'années par l'Union des MJC en Drôme-Ardèche qui s'appelait Les Oreilles du Renard, qui est assez connu sur un paysage drôme-ardéchois. C'était un gros festival qui brassait beaucoup de public avec des grosses têtes d'affiches nationales et internationales qui marchaient très bien. Sauf qu'à un moment donné, nous, on s'est posé la question de la place des jeunes, en fait, dans ce festival des Oreilles du Renard. Et on s'est rendu compte, en fait, qu'on l'avait un peu laissé de côté, cette place. Et on a ressenti besoin de retravailler ça et de se dire que nos actions en tant que MJC, elles devaient mettre en leur sein les jeunes. Et c'est comme ça en fait qu'on a arrêté les Oreilles du Renard et qu'on a reconstruit avec tout notre réseau, avec les directions de MJC, avec les animateurs jeunesse, avec les jeunes, avec les bénévoles des MJC de Drôme-Ardéchois. On s'est re-questionné là-dessus. C'est comme ça qu'est né le festival Ibouge. C'est-à-dire que ce festival aujourd'hui, en fait, ce sont bien des jeunes qui sont là, qui se réunissent en commission et qui sont accompagnés par des professionnels de la jeunesse. Et ce sont ces jeunes-là qui vont travailler sur la programmation, travailler sur la buvette, travailler sur la décoration, travailler sur tout un tas de choses, sur la constitution du village d'animation. Et ce sont ces jeunes-là qui vont échanger, qui vont donner leur avis et qui vont aussi prendre des décisions qui s'imposent. Et nous, professionnels de la jeunesse, donc on est là pour les accompagner là-dedans, pour accompagner les échanges. Donc c'est ça le festival Ibouge aujourd'hui.
4: C'est vraiment une transition qui s'est faite il y a 5 ans, et donc le but, si j'ai bien compris, c'était vraiment de mettre les jeunes au cœur de l'organisation pour leur permettre de vivre un projet événementiel et de gérer un petit peu toutes les facettes de cette organisation.
5: Ces jeunes, on les accompagne à l'organisation d'événements culturels, mais pas que, c'est-à-dire on les accompagne aussi dans un parcours d'engagement, c'est-à-dire que on va aussi les accompagner à apprendre à échanger entre eux, à apprendre à donner des avis, à argumenter. Et puis à prendre position aussi. Donc c'est pas que décider de ce qu'est une programmation ou de découvrir ce qu'est l'univers du festival. C'est aussi travailler sur leur place de jeunes dans la société. C'est aussi ça. Et cette année, la petite différence qu'il y a sur la 5e édition cette année, c'est qu'on est sur une édition un peu particulière, parce que c'est une remise à plat du projet. On a 4 éditions derrière nous, on a tiré des bilans. Il y a aussi un contexte politique et financier qui est là. Et tous ces éléments-là ont fait qu'on avait besoin de reposer un peu le projet. Et donc cette année, l'édition est un petit peu particulière, c'est-à-dire qu'on assume le fait que c'est un collectif de professionnels de la jeunesse qui cette année organise le festival de manière à ce qu'on accueille encore mieux pendant le festival les jeunes et que pendant ce festival, on constitue un noyau qui va être le noyau organisateur du festival 2027. Et ça va nous permettre de tout remettre à plat.
4: Tant qu'on est sur cette lancée-là, est-ce que tu pourrais me parler un petit peu plus de ce noyau qui est au centre de l'organisation ?
5: Ce noyau, en fait, il va être constitué de, pour l'instant, essentiellement de jeunes qui viennent de MJC de notre réseau, donc qui sont mobilisés et qui sont accompagnés par les animateurs et les animatrices jeunesse de ces mêmes MJC. Donc ce sont des jeunes qui vont avoir entre 11 et 22, 23 ans. Donc il y a une première rencontre et un premier lancement qui va se faire pendant le festival le samedi matin. Et après, il y a un groupe qui va être là ce samedi matin là. Et puis ensuite on va caler l'organisation. Et bien sûr l'organisation elle sera ouverte à d'autres jeunes qui ont envie de continuer à l'aventure. C'est-à-dire que même si ces jeunes-là n'étaient pas présents pour ce temps de lancement pendant le festival, ils pourront tout à fait nous rejoindre tout au long de la saison pour nous aider sur l'organisation du festival 2027. Quoi. Voilà. Donc ça part vraiment de la mobilisation et de l'accompagnement que font les professionnels de la jeunesse aujourd'hui des MJC. Et puis on a quand même aussi quelques jeunes un peu extérieurs qui nous rejoignent, qui sont pas forcément adhérents, mais qui entendent parler et puis qui nous rejoignent. Et on a aussi des groupes de jeunes qui sont dans des structures jeunesse, qui sont pas forcément des MJC et qui peuvent aussi nous rejoindre avec leurs animateurs.
4: Ça veut dire que vous avez vraiment réussi à créer ce noyau d'organisateurs et qu'il y a une réelle volonté des jeunes de s'impliquer dans ce genre de projet.
5: Bah, en tout cas, on essaye de les motiver, on essaye de les mobiliser, on sent que c'est une démarche qui est importante parce que on leur laisse la place, on leur laisse la parole et preuve en est, c'est-à-dire que par exemple sur l'édition 2025, donc l'édition l'année dernière, c'est environ 130 jeunes bénévoles qui ont participé plus ou moins loin à l'organisation, qui étaient plus ou moins investis, mais sur la globalité du projet, on se retrouve avec 130 jeunes bénévoles, donc ce qui est quand même pas rien.
4: C'est quand même une assez grosse équipe qui va assurer le bon fonctionnement et le bon déroulé du festival cette année également. Du coup, est-ce que tu pourrais me présenter le programme qui attend les jeunes et même les spectateurs samedi?
5: Absolument. Donc effectivement, le fameux samedi matin, donc du 19 septembre, donc à la salle des fêtes de Loustaou à Charmes-sur-Rhône. Donc on aura entre 9h et 13h30 le lancement de l'organisation du Festival Ibouz 2027 avec un groupe de jeunes qui sera là, qui sera donc mobilisé par ces animes jeunesse. Donc là aussi, ce groupe de travail, il est ouvert pour celles et ceux que ça intéresse. Donc rendez-vous à 9h à la salle de Loustaou. Et puis ensuite, à partir de 18h, c'est l'ouverture du village d'animation. Et donc dans ce village d'animation, alors je vais pas citer tous les partenaires, parce qu'il y en a beaucoup, mais je vais citer les différents pôles. On aura une scène ouverte, donc là où on met en valeur les pratiques artistiques des jeunes. Donc on a plusieurs groupes qui sont là, il nous reste de la place sur cette scène ouverte, donc n'hésitez pas à venir à nous contacter et puis à venir sur place le jour J et à venir proposer ce que vous savez faire sur la scène. Et puis donc la scène ouverte, on aura aussi tout un pôle initiation artistique, découverte artistique, un peu loisir, donc avec des jeux, avec des ateliers d'écriture, avec un escape game aussi qui a été complètement monté et qui sera complètement animé par une junior association. On aura des démonstrations d'initiation au parcours, on aura des démonstrations des chasses urbaines, enfin voilà, plein de choses comme ça, des ateliers graphes, voilà. Et puis un troisième pôle aussi qui est très très important pour nous et qui devient de plus en plus central dans nos actions, c'est un pôle qui va permettre de valoriser les engagements des jeunesses Ça veut dire qu'ici, on aura à la fois des partenaires qui travaillent sur les questions jeunesse, qui vont venir animer des échanges, parler de l'engagement de manière hyper interactive avec des jeunes. Et puis, on aura aussi des jeunes qui vont venir parler de leur parcours d'engagement, des jeunes qui sont syndiqués, des jeunes qui sont des associations solidaires, des jeunes qui ont intégré des conseils d'administration de MJC, voilà, qui vont venir parler de leur parcours avec d'autres jeunes. Et alors, ce qui est hyper intéressant, c'est que tous ces échanges-là, ils vont être retranscrits grâce à l'intervention d'une facilitatrice graphique et qui va construire en fait un outil qui sera affiché à la vue de tous pendant le village d'animation. Et en fait, au fur et à mesure, elle va venir alimenter cet outil avec le résultat des échanges qui aura eu lieu dans ce pôle valorisation des engagements des jeunes. Et tous ces éléments-là, il y a deux éléments à la fois, c'est de dire, bah regardez, voilà ce que sont capables de faire les jeunes, voilà ce qu'ils sont capables de produire, et voilà, regardez, les jeunes, ils ont des idées, ils savent faire des choses. Et en même temps, ces idées-là, eh ben, en fait, on va les réutiliser dans l'organisation du Festival 2027.
4: Vraiment, pour moi, cette programmation, ça témoigne vraiment d'une volonté des jeunes, non seulement de dialoguer, mais aussi de partager leur culture et les thématiques qui leur sont propres, de manière principalement artistique, qui est quand même un assez beau médium, ou culturel. D'ailleurs, tu l'as évoqué plusieurs fois, l'édition 2027 est un petit peu en préparation, et si des personnes qui nous écoutent souhaitent eux aussi mettre la main à la pâte, il me semble que c'est possible de rejoindre le groupe de l'organisation du festival de l'année prochaine.
5: Ouais, ouais, absolument. Alors, il faut être un jeune, il faut avoir entre 11 et 25 ans, c'est l'idée. Alors effectivement, la tranche d'âge paraît large, mais on trouve de la place pour tout le monde en fonction des âges, des capacités, des volontés aussi, d'engagement de chacun. Donc c'est ça aussi notre travail, c'est de pouvoir trouver de la place pour tout le monde. Et puis voilà, si vous voulez effectivement nous contacter, bah, vous pouvez passer par le site internet de l'Union des MJC Andromardèche, donc umjc26-07.fr. Voilà, vous y retrouverez là-dedans un onglet Festival y bouge, et puis dans cet onglet Festival y bouge, il y a toutes les infos nécessaires, et puis également les coordonnées de nos réseaux sociaux, numéro de téléphone, adresse mail, pour pouvoir nous suivre.
4: Pour pouvoir vous suivre, peut-être vous rejoindre dans l'organisation, et aussi retrouver tout ce programme qu'on vient d'évoquer. Au niveau pratique, il me semble que vous avez également une billetterie pour le festival. Comment ça se passe pour réserver ces billets?
5: Ouais. Alors la billetterie, elle sera uniquement pour la soirée, parce que c'est vrai qu'on n'a pas parlé de la soirée, mais après le village, donc le village se tiendra de 18h à 21h, et puis ensuite il y a une soirée DJ set avec Groovométrie, qui est un collectif de deux DJ, et puis avec des démonstrations de jonglage lumineux qui sera faite par Xcentric. Voilà, la billetterie, elle se fait pour cette soirée-là qui est à 5 euros. Donc là aussi, c'est le tarif qu'on souhaitait peu cher et puis adapté au portefeuille des jeunes. Donc cette billetterie, bah, vous la retrouvez soit sur notre site internet qui enverra directement sur le Pass Culture, hein. Alors, enfin, en fait, il y en a deux. Il y a Hello Asso, et puis vous pouvez aussi passer par le Pass Culture. Mais le lien aussi est sur notre site pour pouvoir prendre des places. Et là aussi, par le Pass Culture, bah, ça donne aussi des places gratuites pour les jeunes. Et puis sur place, pour compléter les infos concrètes, on aura donc une buvette et puis un food truck. Et là aussi, on travaille avec un food truck qui a un vrai projet avec des jeunes, parce que c'est un food truck qui dépend de l'association Regarde-moi, qui est basée près de Vienne et qui travaille en fait avec des jeunes qui ont des troubles autistiques. Et du coup, ce food truck, c'est un moyen pour ces jeunes-là, bah, c'est un moyen d'inclusion en fait pour ces jeunes-là. Et surtout, ce qui est hyper intéressant, c'est que en fait, il y a aussi toute une démarche derrière le food truck de maraîchage. Donc en fait, il y a culture des légumes, et ces légumes, voilà, sont semés, ils s'en occupent, ils sont récoltés, et ils sont remis dans les propositions de menu du food truck. Donc ce sont en plus voilà de la nourriture qui est qui est végé, qui est local, qui est de saison. Enfin, voilà, c'est là aussi un super projet.
4: Vraiment, toutes les facettes de l'organisation de ce festival sont pensées pour inclure les jeunes dans l'organisation.
5: Exactement.
4: Au niveau pratique, donc, tu m'as dit qu'il était nécessaire de réserver pour la soirée animée par Grovométrie, donc, qui aura lieu, on le rappelle, à partir de 21h. C'est noté. En tout cas, on rappelle pour conclure que cette 5e édition du festival Ibouge aura lieu le samedi 19 septembre à la salle de l'Oustaou de Charmes-sur-Rhône. C'est un festival qui est organisé par et pour les jeunes et qui témoigne de leur volonté de participer à la vie culturelle du territoire. Au programme, tu l'as très bien dit, une scène ouverte, des rencontres, des concerts. Vous pouvez retrouver tout le programme sur le site internet du festival et les réseaux sociaux du festival Ibouge. Avant de conclure, Aurélien, est-ce que tu aurais un dernier mot, peut-être pour nos jeunes auditeurs qui voudraient s'engager dans l'organisation du festival dans les années à venir ?
5: Qu'ils n'hésitent pas en fait à venir toquer à notre porte, parce que nous on est friands de récupérer en tout cas de pouvoir mobiliser et accompagner tous les jeunes qui le souhaitent, hein. Nous, notre maître mot MJC, c'est l'accueil inconditionnel, donc quelles que soient leurs origines, quelle que soit leur situation sociale, quel que soit ce que vous voulez, on les accueillera et on saura les accueillir et on saura trouver une place à chacun. Et ça c'est le plus important, donc n'hésitez pas à venir vers nous. Voilà, et puis je fais quand même un petit remerciement particulier à la MJC Trois-Rivières qui est sur Charmes, Beauchastel et Saint-Georges-les-Bains pour aussi tout le soutien qu'ils font à cette édition, puisque c'est eux qui sont aussi en charge de l'accueil de ce festival, et voilà, c'était important de pouvoir les citer.
4: Bon, c'est vraiment une organisation collective, donc on le rappelle, n'hésitez pas à contacter l'Union des MJC Drôme Ardèche si vous souhaitez vous impliquer dans un projet comme celui-ci. Merci beaucoup Aurélien d'avoir pris de ton temps pour nous parler de Ibouge sur les ondes. À très bientôt et bon festival.
5: Merci.

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C'est cette main puissante qui, après 3 échecs, relève encore l'enfant tombé de bicyclette. 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
11: Pour ce mois de juillet 2026, c'est Radio Ondaine à Firminy dans la Loire qui est aux commandes de Aura des Pâquerettes, l'émission qui prend de la hauteur en Auvergne-Rhône-Alpes. Il sera plus question de béton que de pâquerettes aujourd'hui puisque nous vous proposons un sujet autour de la maison de la culture Le Corbusier de Firminy. Il y a 10 ans, le 17 juillet 2016, l'œuvre architecturale de Le Corbusier se voyait inscrite au patrimoine mondial de l'UNESCO, 17 bâtiments au site corbusien à travers le monde, dont la maison de la culture de Firminy, inaugurée en 1960. Vous découvrirez ce lieu par ceux qui l'ont vécu, à l'écoute de deux témoignages issus d'ateliers radio animés par Radio Ondaine avec des premières du lycée Jacob Holzer de Firminy. Une série nommée « Et si les murs de la Maison de la Culture pouvaient parler ?» Nous la visiterons aussi avec Géraldine Dabrigeon, directrice conservatrice du cycle Corbusier à Firminy, qui nous explique tout d'abord ce qu'est l'inscription à l'UNESCO.
12: Qu'est-ce que c'est l'inscription à l'UNESCO ? C'est l'inscription à une série déjà, puisque la Maison de la Culture, c'est pas un seul bâtiment qui est inscrit, mais plusieurs bâtiments qui sont inscrits dans une série autour de l'œuvre de Le Corbusier. Donc aujourd'hui, c'est 17 sites qui ont été inscrits dans le cadre de la série Le Corbusier à l'UNESCO. Et en fait, c'est une reconnaissance d'un patrimoine mondial de l'humanité.
11: Le site Le Corbusier, la Maison de la Culture, en fait partie à Firminy. Juste pour avoir ces précisions-là, pourquoi n'est simplement reconnu dans cet ensemble que la Maison de la Culture et non pas en plus l'église Saint-Pierre et l'unité d'habitation? Cette inscription-là, d'une partie du site, notamment ici à Firminy, c'est pour quelle raison?
12: Alors, la principale raison, c'est que c'est le seul bâtiment qui a été finalisé du vivant de Le Corbusier. Alors que les autres bâtiments, concrètement, ont été finalisés par ses collaborateurs, puisqu'en fait, Le Corbusier va mourir fin août 1965, et qu'à partir de ce moment-là, eh ben, il n'est plus là. Donc c'est ses collaborateurs qui prennent la suite des chantiers, que ce soit le stade, l'unité d'habitation ou l'église. Ça, c'est un premier, je pense que c'est un premier argument qui est important, puisqu'ils estiment que c'est vraiment l'œuvre faite dans son entier. Et puis, par rapport au reste, je pense que c'est aussi une œuvre marquante, en fait, puisque c'est la seule maison de la culture qu'il a aussi réalisée, alors qu'il a réalisé d'autres églises, qu'il a réalisé d'autres unités d'habitation. En tout cas, c'est mon avis. Je pense que voilà, c'est ce qui fait aussi que ce bâtiment est unique et singulier, et que l'UNESCO a souhaité aussi le mettre en avant à ce titre-là.
11: Une reconnaissance internationale aussi par ces sites et ce groupe de sites répartis dans le monde entier, ce sont lesquels?
12: Oula, je vais pas tous vous les citer, mais en tout cas, les 17 sites, ben, on a aussi bien la Villa Le Lac en Suisse, mais on peut aller aussi du côté de Berlin, on peut aller du côté de l'Argentine, voilà. On va dire, au niveau national aussi, on en a quand même pas mal, on a le couvent de la Tourette, on a Pessac, on a la Villa de la Roche, on a la Villa Savoie, donc on a quand même pas mal de sites à l'échelle européenne, on va dire, et puis quelques sites à l'échelle internationale, dont aussi le musée des Beaux-Arts à Tokyo.
11: Qu'est-ce que ça implique dans les 10 ans qui viennent de passer, cette inscription à l'UNESCO, ici à Firminy, et aussi les liens que vous pouvez avoir entre ces différents sites et ces différentes villes?
12: Alors déjà, on adhère la plupart à l'association des sites Le Corbusier, qui est une association qui regroupe ces 17 sites, mais qui en regroupe d'autres, parce qu'on a été aussi reconnus itinéraire culturel européen, et à ce titre-là, d'autres sites sont venus adhérer à cette association. Donc on va dire qu'on est sur le travail d'une mise en réseau, entre guillemets, avec une personne qui anime cette association des sites, dont le siège est du côté de la chapelle de Ronchamp, que j'ai pas cité tout à l'heure, mais qui fait partie des 17 sites. Et puis ensuite, on a aussi, comme sur l'ensemble des sites, on est rattaché à la fois à la DRAC, au DRAC de nos régions, on va dire. Donc nous, c'est la DRAC Auvergne-Rhône-Alpes, donc la Direction Régionale des Affaires Culturelles. Et on est aussi rattaché à la Direction Régionale des Affaires Culturelles de l'Île-de-France, puisque c'est eux qui pilotent cette série, en fait. C'est un peu technocratique ce que je dis, mais ça veut dire que voilà, on est aussi lié par ça. Pourquoi ? Parce que quand on est reconnu UNESCO, entre guillemets, on a aussi des obligations, dont l'obligation de s'occuper de ce bâtiment, donc de le conserver et de le valoriser. Ce qui explique qu'on a aussi sur le site Le Corbusier et autour de la Maison de la Culture, ce qu'on appelle une zone tampon en fait. Une zone où on peut pas faire n'importe quoi tout autour, au niveau des abords et bien au-delà. Donc voilà, et puis chaque année, on a un comité UNESCO, nous on regroupe l'ensemble des parties prenantes qui sont autour de la Maison de la Culture, où on va faire un bilan, on va regarder aussi le bâtiment, comment il va, s'il se porte bien ou pas, et puis tout ce qu'on fait autour de lui, entre guillemets, toutes les valorisations qu'on peut avoir, aussi bien du côté du site Le Corbusier, mais aussi du service culturel, du bailleur social qui va être à Firminivert aussi, mais qui est pas très loin de la Maison de la Culture. Enfin voilà, toutes les parties prenantes, en tout cas, qui sont là.
11: Alors justement, en 10 ans, en fait le 10e anniversaire cet été, qu'est-ce qui a changé depuis 2016? Qu'est-ce qui est resté figé? Alors on imagine le site, hein, vous venez de le dire, et le bâti, mais voilà, comment ça a évolué? Parce que c'est une machine aussi à mettre en route.
12: En tout cas, je pense que l'UNESCO, ça a été un levier, en fait. Voilà, un outil aussi qui a... un levier qui a permis d'avoir aussi une prise de conscience, une volonté politique. Une fois qu'on a une reconnaissance comme ça, ben, qu'est-ce qu'on en fait, quoi? On a un petit bébé, entre guillemets, qui est dans nos mains. Comment on l'aide à grandir? Donc, on va dire que pendant les 10 ans, si je fais un peu l'allégorie là-dessus, c'est de se dire, on a essayé d'accompagner, en tout cas, la Maison de la Culture et le site en général, pour gagner en lisibilité, en notoriété, pour pouvoir beaucoup plus le valoriser, donc avoir un programme d'action beaucoup plus important. Essayer aussi de travailler avec l'ensemble des usagers, c'est-à-dire pas seulement avec le public touristique ou culturel qui vient, mais aussi les écoles, les habitants qui vivent ce lieu, en fait, donc l'ensemble des usagers, et leur montrer souvent, parce que quand on vit sur un lieu, on voit pas forcément le patrimoine qui nous entoure. Donc l'idée aussi, c'était d'avoir des enfants, par exemple les scolaires, qui soient aussi prescripteurs finalement aussi, qui portent ce projet. Là cette année, on a, voilà, si vous allez à la Maison de la Culture et si vous allez devant le hall, vous verrez tout un travail de pixel art qui a été fait avec les enfants et les écoles. Voilà, c'est tout un ensemble de projets, parce que quand on travaille sur un projet aussi de mise en tourisme, finalement l'objectif, c'est d'associer l'ensemble des acteurs des sites, dont les habitants, dans les écoles, etc., pour que ça soit porté et qu'il y ait un véritable engagement de l'ensemble des acteurs du territoire.
11: Alors, effectivement, les habitants, vous venez de le dire, ils habitent à côté. Ils voient passer des cars de touristes, des touristes qui peuvent venir aussi d'une manière tout à fait autonome. La difficulté d'intégrer ces publics, ces voisins, quelle est-elle? Est-ce qu'on parle avec eux tous les jours? On invite les enfants des écoles? Mais voilà, est-ce que ce site-là est aussi fréquenté par ses voisins?
12: Alors, il est fréquenté, je dirais, suivant des actions vraiment ciblées. Je pense que, par exemple, la Maison de la Culture, elle est fréquentée par les écoles quand il y a des spectacles. Cette année, au mois de juin, on a travaillé avec les écoles, avec le service des affaires scolaires de la ville de Firminy, pour travailler sur leur spectacle de fin d'année. Et nous, on s'est agrégé, on va dire, sur ce spectacle de fin d'année où on est venu compter. Donc là, on a été, on a rencontré les parents, on a rencontré les habitants de Firminy à travers ce volet-là. Cette année, on a aussi lancé un patchwork participatif autour de l'UNESCO. Donc à travers cette idée qu'on demandait aux gens du territoire, des habitants de Firminy, des centres sociaux, enfin des acteurs de ce territoire, de tricoter des carrés ou de les crocheter pour ensuite en faire une grande voile qu'on va installer devant l'église. Bien oui, ça c'est pour moi c'est un projet qui va nous permettre peut-être d'attirer le public qu'on n'aurait pas. Vilain gros mot, démocratisation culturelle, en tout cas d'amener les gens à passer la porte ou de s'intéresser à ce site alors qu'ils l'auraient pas fait. Donc c'est tout un travail, on va dire, de sensibilisation et de proximité qui se met en place petit à petit, mais c'est pas facile parce que souvent aussi les gens qui vivent sur le quartier, ils ont d'autres priorités dans leur chemin de vie, entre guillemets, et la culture c'est pas toujours une des priorités, surtout quand on est dans ce quartier où parfois c'est dur, les vies sont pas toujours évidentes. Donc à un moment, c'est leur ouvrir une petite fenêtre à des moments et leur permet de ça. Voilà.
11: Alors, cette maison de la culture fait partie donc de ce site complet à Firminy. On s'éloigne un peu de l'UNESCO. Hein. C'est aussi moteur hein, de la programmation avec plusieurs fois dans l'année des expositions mises en place, des appels à projets aussi que vous mettez en action avec des designers, avec des artistes. Ce rythme-là, comment il s'est fait sur ces 10 ans et comment il va évoluer?
12: Eh ben ça c'est une bonne question en fait, parce que c'est vrai que quand je suis arrivée moi au moment de la reconnaissance en 2016, il n'y avait pas forcément une ligne de programmation avec une programmation annuelle, donc la volonté était vraiment de développer ça. Donc avec bien sûr ce qui fait le quotidien du site, des visites de sites, mais d'aller au-delà de ces visites de sites traditionnelles entre guillemets. Et ça a été aussi la volonté, voilà, de développer une partie plus événementielle qui passait à la fois par des événements qu'on pouvait créer avec d'autres partenaires, mais aussi à travers, par exemple, le volet d'exposition temporaire. Donc, depuis 10 ans, on a essayé d'évoluer, de trouver aussi notre positionnement. Aujourd'hui, on travaille beaucoup sur ce qu'on appelle l'Odyssée sensible. L'idée, c'est d'amener aussi le public vers l'architecture. En tout cas, le public, parfois, de non-initiés, on va dire, vers l'architecture, vers le design, vers l'urbanisme, à travers une dimension plus émotionnelle ou plus expérientielle ou plus facile d'accès, qui soit pas forcément une dimension didactique. C'est-à-dire que même si on n'a pas des référents, finalement, on peut vivre des choses, on peut être étonné par ce qu'on voit ou par ce qu'on vit. Voilà. Et donc, c'était aussi cette idée-là. Et petit à petit, les expositions sont aussi rentrées dans ce schéma-là. Ce qui fait qu'on a commencé à lancer des appels à candidature, qu'on a aussi eu la volonté d'être vraiment un laboratoire créatif, entre guillemets, en se disant on va expérimenter des choses, on va faire des expos qui sont des expos qu'on ferait peut-être pas ailleurs, qu'on vient créer sur site, qui sont vraiment propres au site. Et petit à petit, en plus, ce qu'on a vu, c'est que ces expos, finalement, qu'on crée sur site, on nous les a demandés, on les a installés ailleurs. Donc ça aussi, ça fait partie de la lisibilité, de la notoriété qu'on a pu mettre en œuvre et qui fait qu'à un moment, le site, il s'externalise aussi à l'extérieur et que la dimension UNESCO, elle s'externalise à l'extérieur. Et puis après, la dimension UNESCO, c'est parfois simplement aussi un panneau qu'on a au bord de l'autoroute qui fait que les gens voient ce panneau et qu'ils disent « Ah tiens !» Si j'allais voir ça, je connais pas, mais je vais voir. Voilà. Et c'est aussi ça. C'est aussi à travers la politique qu'on a de programmation, c'est aussi d'interroger finalement à la fois sur les questions de société d'aujourd'hui, à travers l'architecture, l'urbanisme, d'inviter au questionnement. C'est-à-dire ça aussi, je pense que c'est important d'inviter au questionnement. C'est-à-dire qu'on ne sait pas tout fait. C'est que voilà, on essaie. On n'est pas une institution muséale. Donc, quand on crée une expo, on n'est pas sur une. Voilà, on a envie à la fois de faire le lien entre passé, présent et avenir, je dirais.
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3: Et si les murs de la Maison de la Culture pouvaient parler ? Qui de mieux pour parler d'un monument que ceux qui l'ont fait vivre ?
1: À l'occasion des 60 ans de la Maison de la Culture de Firmini et des 10 ans de son inscription sur la liste du patrimoine mondial de l'UNESCO, les jeunes Appelous sont allés à la rencontre des témoins de son histoire.
3: Usagers et personnels, d'hier et d'aujourd'hui, artistes, habitants.
4: Ces femmes et ces hommes, qui l'ont parfois connue depuis son inauguration et qui souvent la fréquentent encore, vous dévoilent tous ses secrets de 1965 à aujourd'hui.
3: Ces trois coups annoncent le début d'une pièce de théâtre. D'ailleurs, saviez-vous qu'une des premières options théâtre en France a été créée au lycée Albert Camus à Firmini ? Et que la personne à l'origine de cette option n'est autre que notre invitée, Monique Véraud. Monique Véraud, vous êtes née en 1938, et durant toutes vos carrières de professeur de lettres, vous avez été fidèle à un seul et même établissement, le lycée Albert Camus à Firmini. Impliquée, vous avez participé à la préfiguration de ce qui allait devenir la Maison de la Culture Le Corbusier de Firmini vers 1963-1964.
2: Qu'est-ce que pour vous une Maison de la Culture ?
5: Écoutez, à l'heure actuelle, il y a plusieurs sortes de maisons de la culture. Il y a beaucoup de centres culturels qui se dénomment maisons de la culture. Les maisons de la culture, pendant que je m'occupais de la maison de la culture de Firmini, c'était des maisons de la culture Malraux, on appelait ça. C'est-à-dire que André Malraux, quand il était ministre de la culture du général de Gaulle, a institué un statut particulier pour un certain nombre de centres culturels qu'on a appelés maisons de la culture, les maisons de la culture Malraux, dont Firmini, parce que Claudius Petit, le maire de Firmini de l'époque, était, juste avant d'être maire de Firmini, il était ministre de la reconstruction. Et donc, il connaissait des tas de gens haut placé, dont Malraux, évidemment. Et cette maison de la culture que Claudius Petit avait commandée au Corbusier, elle devait au départ être une maison des jeunes. Et c'est quand Malraux a créé ce statut de maison de la culture, donc financée par l'État, en partie, c'est là que Claudius Petit a dit « bon, ben allez, j'y vais, ce sera une maison de la culture ». Et effectivement, la Maison de la Culture de Firmini a été une Maison de la Culture de Malraux, la plus petite de toutes. C'est-à-dire qu'elle avait un budget qui était un dixième à peine de la moins financée, la moins grosse des autres. Voilà. Le financement, c'était l'État finançait, mais à hauteur de ce que la municipalité donnait d'abord. Le budget final de la Maison de la Culture de Firmini, c'était tout petit, quoi. Et on a fonctionné quand même comme ça pendant, jusqu'en 1988.
3: Quels étaient les objectifs de la Maison de la Culture à Firmini ?
5: Les objectifs des Maisons de la Culture, c'était toutes les mêmes. C'était dans la suite de ce que Jeanne Laurent avait initié à la Libération, c'est-à-dire en 1945. C'était mettre à la portée de tous la culture d'élite, en somme. À Firmini, le fonctionnement, c'était un fonctionnement d'association. Il y avait un conseil d'administration élu par l'Assemblée générale des adhérents, et une fois par an, il y avait une Assemblée générale avec un représentant du ministère qui venait... Firmini, c'était comme une grande ville, quoi.
3: Quel a été votre rôle au sein de la Maison de la Culture ?
5: Avant même que la Maison de la Culture soit inaugurée en 1965, on avait fait un certain nombre de petites actions culturelles avec la perspective de ce qui se ferait à l'intérieur de la Maison de la Culture. Alors, il y avait du théâtre, de la musique. J'ai participé à cette préparation Et puis, en 1965, donc, elle a été officiellement Maison de la Culture, avec la nomination de deux directeurs. Il y avait deux directeurs, un directeur administratif, Garbi, et un directeur artistique, Philippe Daucher. Ensuite, il y a eu Jean-Christophe de Chicot, qui était un prof de maths musicien. Et ensuite, il y a eu un directeur qui était un homme de théâtre avec une compagnie et qui avait un petit peu accaparé, disons, pour sa pomme, excusez-moi du terme, la Maison de la Culture. Ce qui fait que, au début des années 80, la Maison de la Culture était un peu en crise. Il y avait une baisse de fréquentation et puis, bon, le directeur n'était pas à la hauteur de ce qu'on attendait de lui. Et ben à ce moment-là, j'ai eu un rôle un petit peu différent parce que le président de l'association des adhérents de la Maison de la Culture, Pierre Charton, il y était depuis le début. Il a démissionné et j'ai été élue présidente. Tout de suite après, enfin bon, le directeur dont on n'était pas très content est parti. Nous nous sommes retrouvés sans directeur. Pour nommer un directeur à la Maison de la Culture, il fallait l'aval du ministère, représenté en région par la DRAC, Direction Régionale des Affaires Culturelles, et puis il fallait aussi l'approbation du conseil d'administration. Ce qui m'a valu plusieurs voyages à Paris pour essayer de rencontrer les gens du ministère de la Culture, et il a fallu 2 ans pour qu'on ait un nouveau directeur. C'est-à-dire que pendant 2 ans, 84, 85, 86, avec Madame Yvonne Beau, qui était institutrice détachée à la Maison de la Culture et qui a fait un énorme boulot. En somme, on faisait la direction aussi, quoi. Et c'était pas drôle. Et puis c'était pas rentable non plus, parce que bon, moi, prof, c'était pas mon boulot d'être directrice d'une Maison de la Culture. Hein. Donc, on a fait comme on a pu. On a fait des choses bien. J'ai des grands souvenirs, je dirais, de certaines choses. Le rôdeur d'Enzo Corman, avec un épervier, il avait fallu que j'aille convaincre mon ex-ami Huguette Bouchardot, qui était ministre de l'Environnement à ce moment-là, de nous laisser avoir un vrai faucon. Parce que c'était chasse gardée, c'est le cas de dire. Il fallait une autorisation spéciale du ministère pour avoir un faucon. Et on a eu un faucon. Et Jean-Paul Wenzel, qui jouait le rôdeur, a eu son faucon. Et on a eu un magnifique spectacle avec un vrai faucon. Voilà.
6: Justement, restons dans le théâtre. Vous avez créé l'option théâtre au lycée Albert Camus de Firminy. Avez-vous réussi à créer un lien entre le lycée et la Maison de la Culture?
5: Ben, forcément. Parce que j'ai créé l'option théâtre au lycée Albert Camus en 1985, c'est-à-dire la première année qu'elles existaient. Il y en avait 18 en tout, dans toute la France. Et comme j'étais à ce moment-là présidente de la Maison de la Culture, c'était tout à fait, je dirais presque naturel, que les répétitions se fassent à la Maison de la Culture, dans la salle de répétition. Et à la fin de l'année, on donnait un spectacle très apprécié par les parents et par les copains aussi des élèves d'Option Théâtre. Et depuis 1985, chaque année, on a continué à avoir le spectacle de l'Option Théâtre tous les mois de juin à la Maison de la Culture.
3: Est-ce important pour les élèves d'aller dans des lieux comme la Maison de la Culture, le Corbusier? Quelle atmosphère y retrouve-t-on?
5: Ils aimaient venir y travailler, je parle des élèves d'Option Théâtre. Pour les autres qui venaient simplement au spectacle, les gens aimaient bien la grande salle de la Maison de la Culture parce que là, on y voit clair. Comme c'est en pente, les sièges du rang supérieur est toujours beaucoup plus haut que le rang d'en dessous, ce qui fait que c'est formidable, même pour les gens qui sont petits comme moi. C'est formidable parce qu'on voit toujours la scène impeccablement. La Maison de Firminy, c'était quand même notre nid, notre lieu à tous. Et alors, en 1988, la Maison de la Culture de Firminy a cessé d'être une Maison de la Culture. Le ministère
2: trouvaient que vraiment cette petite chose, les maquisards de la culture, ils nous appelaient, ceux de Firmini. C'était Jacques Lang qui était ministre de la Culture. J'étais allé lui graisser la patte, enfin pas au sens où on l'entend d'habitude, hein, mais enfin essayer de le convaincre, de nous soutenir. Enfin bon, il trouvait que c'était quand même un petit machin qui méritait pas d'être maison de la culture. Et comme depuis 1971, le maire avait changé, c'était plus Claudius Petit, c'était Théo Vialmassa. Et la mairie de Firmini de l'époque ne voyait pas d'un bon œil le statut de la maison de la culture. Elle avait envie de le municipaliser depuis longtemps. En 1988, conjonction des volontés ou des désirs de la municipalité et de l'État, le statut maison de la culture Malraux nous a été enlevé. En novembre 1988. Évidemment, j'ai démissionné de la présidence et la transformation en maison municipale, elle s'est plus appelée maison de la culture pendant un certain temps, puis après ils l'ont re-appelée maison de la culture. Mais c'est bien, moi je suis pas contre, hein. Une maison de la culture, ça fait plaisir d'avoir ça dans sa ville quand même.
6: Si vous deviez choisir un lieu, un objet ou un espace de la maison de la culture, ça serait lequel ?
2: Un espace. Ah, j'aimais bien le foyer, moi. Là, au milieu d'une pièce assez grande, carrée, il y a une cheminée où on peut faire du feu. Et on y faisait du feu, effectivement. Et il y a aussi un bar dans cet espace-là. Et c'est là qu'on se retrouvait généralement après les spectacles avec les artistes. Et puis aussi, on y faisait des réunions de toutes sortes. C'est un espace très sympathique. Mais j'aime tous les espaces de la Maison de la Culture. Un objet, alors là, si, la statue en bois, je ne sais pas si elle y est toujours d'ailleurs, en haut de la rampe, un être humain, mais juste ébauché. C'était de la sculpture moderne. Voilà. Mais les objets, à part ça, si, oh si, il y avait un piano sur lequel on jouait, par exemple, Samson François, qui est un pianiste archi célèbre, archi connu, et Miguel Ángel Estrella, qui était venu donner un concert et qui a été emprisonné dans les geôles d'une dictature d'Amérique du Sud, où on lui avait cassé les doigts, et il a mis 2 ans à récupérer à peu près, à bien récupérer, et il est revenu à la Maison de la Culture pour donner son premier concert après cet emprisonnement et cette torture.
3: Merci bien, Madame Monique Véraud, d'avoir accepté notre invitation.
2: C'était un plaisir.
3: Voilà, c'était une émission présentée par les premières unes du lycée Jacob Holzer, avec Léo,
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2: Quand j'étais en première, j'avais encore jamais vu une pièce de théâtre en réalité. Je n'avais jamais entendu un concert. Je n'avais jamais vu une exposition. Tout ça, ça a été des découvertes.
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4: Jean-Michel Leroy est né en 1950 et a toujours résidé à Firminy. Dans son parcours professionnel, il a notamment été professeur et principal au Collège Bénaud. Il a également fondé une association Art, Culture et Foi à l'église Saint-Pierre-le-Corbusier, dont il est encore membre. C'est un lien qu'il a tissé autour de l'œuvre de Le Corbusier, puisque celle-ci partait à la base d'un groupe d'amis qu'il a connu à la Maison de la Culture. Pouvez-vous nous décrire avec vos mots la Maison de la Culture, Le Corbusier ?
2: Alors, la Maison de la Culture, pour moi, comme pour beaucoup de gens, ça ressemble à un navire. C'est une belle structure en béton et c'est en même temps, pour moi, une belle aventure depuis mon adolescence et jusqu'à aujourd'hui.
5: Quelle était votre première expérience dans la Maison de la Culture ?
2: Alors, ma première expérience à la Maison de la Culture, ça a été en 1966-1967. J'étais en classe de première. Et j'avais la chance d'avoir Pierre Charton, qui était mon prof de français, latin et grec, et qui était aussi président de la Maison de la Culture à cette époque. J'avais également un prof de maths qui s'appelait Jean-Christophe de Chicot. Et à cette époque, il y a eu le lancement de la première saison, puisque ça a été la première saison en 66, et avec la création de ce qui s'appelait « Les oiseaux », une pièce d'Aristophane. Et donc, j'ai vécu au rythme de cette découverte avec l'équipe qu'il y avait à cette époque-là.
5: Et vous étiez adolescent lorsque la Maison des Cultures a ouvert ses portes. Qu'est-ce qui existait pour les jeunes de votre âge avant ?
2: Alors, pour les jeunes à cette époque, il y avait très peu de choses, parce que Firminy, au niveau culturel, à cette époque, il y avait 5 cinémas à l'époque. Il n'y avait aucune maison de jeunes et de la culture. Il y avait un ou deux foyers de jeunes. Et il y avait surtout, pour les plus jeunes, il y avait le patronage. Mais au niveau des ados et des jeunes, proprement dit, il n'y avait pas grand-chose, si ce n'est le sport. Par contre, le sport était très, très présent et je m'y adonnais avec grand plaisir, en particulier au niveau du handball à l'Océo.
5: Vous dites que la Maison des Cultures a été une chance pour votre génération, un ascenseur social. Est-ce que vous pouvez nous l'expliquer ?
2: Oui, alors... ce qui est sans doute surprenant pour vous, c'est de penser que le lycée de Firminy a été créé en 1961. Et donc, jusqu'à cette époque, pour les jeunes de Firminy, surtout des gens comme moi qui étaient de milieu ouvrier, puisque moi, mon grand-père était mineur de fonds, illettré, et l'autre travaillait dans les hauts fourneaux à Creusot-Loire, qui s'appelait la CAFL à l'époque. Et donc... le lycée, c'était un objectif qui paraissait bien loin. Seules les familles plus riches pouvaient envoyer leurs enfants sur Saint-Étienne. Et par contre, Eugène Claudius Petit a eu cette grande réussite de créer un lycée à Firminy en 1961. Et donc moi, j'ai pu profiter du lycée de manière complète. J'ai fait toute ma scolarité au lycée qui s'appelait non pas Albert Camus à l'époque, mais le lycée mixte nationalisé de Firminy. Et ça m'a permis, effectivement, comme vous l'avez dit, par rapport à ce que je suis devenu après, c'est quand même, je trouve, très beau, pour avoir un grand-père illettré et devenir prof de lettres, et puis après principal de collège. Je pense que l'illustration de l'ascenseur social, elle passe bien par là.
5: Et que vous a apporté les activités proposées au sein de la Maison de la Culture ? Qu'est-ce que ça vous a appris ?
2: Alors, ce que ça m'a appris, c'est que, quelque part, déjà... ça peut paraître bizarre aujourd'hui, mais quand j'étais en première, j'avais encore jamais vu une pièce de théâtre en réalité. Je n'avais jamais entendu un concert. Je n'avais jamais vu une exposition, parce qu'à Firminy, il n'y avait rien. Et ça a été des découvertes. Et en particulier, je garde un souvenir très fort, comme beaucoup de gens, du spectacle d'ouverture pour l'inauguration de la Maison de la Culture, qui était une pièce de théâtre qui s'appelait « 12 hommes en colère », présentée par la Comédie des Alpes de René Lesage, sur le thème de la justice. Et c'est quelque chose qui est resté pour moi comme éblouissant. Et donc, après, j'ai aussi découvert la musique avec un pianiste comme François Sanson, moi qui n'avais jamais assisté à un concert. Ça a été plein de découvertes comme ça, et c'est quelque chose qui a été génial.
5: À quoi ressemblait cette pièce de théâtre ? Qu'est-ce qui la composait ? Et dans quelle salle est-ce qu'elle a été jouée ?
2: Cette pièce de théâtre, elle a été jouée dans la salle qui existe toujours aujourd'hui, la seule grande salle de la Maison de la Culture, ce qu'on appelle le grand foyer. qui a cette particularité, contrairement à beaucoup d'autres salles, d'avoir la scène en bas et les spectateurs dans des gradins, voilà, avec un confort qui est limite, mais qui permet d'avoir une vision assez particulière et originale sur le spectacle. Voilà, et cette salle, elle est restée aujourd'hui, effectivement, toujours la salle où il se déroule encore des pièces de théâtre ou d'autres manifestations.
6: Pouvez-vous nous raconter l'occupation de la Maison de la Culture le 20 mai 1968 ?
2: Alors, en mai 1968, ben effectivement, quand les événements ont démarré en France et puis sont propagés, y compris à Firminy, ben j'étais effectivement en terminale à cette époque-là. Et bon, j'avais un certain nombre d'engagements, déjà un peu associatifs, autres. Donc j'étais considéré un peu comme un porte-parole des élèves. Et on est allé à la Maison de la Culture. Il y a eu pendant un certain nombre de jours des assemblées générales qui se sont tenues tous les jours à la Maison de la Culture, avec des débats passionnés, des oppositions entre les différentes tendances qu'il pouvait y avoir dans les élèves. Et bon, ça a été une expérience très forte. Et ce qui m'a beaucoup marqué, c'est que à la suite de ces événements de mai, j'ai eu le privilège et puis la chance quelque part d'avoir été élu et coopté par mes camarades de lycée pour devenir représentant des élèves au conseil d'administration. Et pour la première fois, ça n'existait pas auparavant, au conseil d'administration du lycée, des élèves ont siégé et j'ai fait partie de ceux-là. Ça a été une première dans l'histoire du lycée Albert Camus.
6: En tant que membre de l'éducation nationale dans votre parcours professionnel, quel lien y avait-il entre les collèges, le lycée et la Maison de la Culture ?
2: Alors après, effectivement, dans mon parcours professionnel, quand je suis devenu prof, puis après principal, j'ai essayé de maintenir le lien avec la Maison de la Culture, parce que pour moi, ça me paraissait fondamental. Donc déjà, j'ai incité les élèves à participer, à aller voir les spectacles. Donc chaque fois qu'on a pu, chaque fois qu'il y a eu des animations, des choses proposées par les équipes qui se sont succédées à la tête de la Maison de la Culture, j'ai toujours essayé d'emmener les élèves. De la même manière aussi, ce qui a été une expérience forte pour eux, j'avais, avec un autre collègue, créé un atelier théâtre et on essayait de présenter les prestations des élèves en situation réelle, dans la grande salle de la Maison de la Culture. On essayait d'avoir une opportunité de trouver un moment libre et on allait présenter ça dans de vraies conditions, ce qui était une belle opération.
6: Quelle vision avez-vous de la Maison de la Culture d'aujourd'hui ?
2: La Maison de la Culture aujourd'hui, je dirais que je suis très partagé. C'est-à-dire qu'à la fois, je souhaite qu'elle continue de vivre, mais j'ai beaucoup de peine quand j'y vais parce que j'y ai passé aussi tellement de temps. On l'a pas évoqué, mais j'y ai passé des heures et des heures en tant que bénévole où j'y ai fait de la régie, où j'y ai fait de la billetterie, où j'ai tenu le bar, où j'y ai fait du théâtre. Donc pour moi, la Maison de la Culture, c'est un lieu de vie extraordinaire. C'est un lieu où ça bouillonnait. Et aujourd'hui, je trouve que c'est un peu dommage que ça soit essentiellement une espèce de musée, quelque chose d'un peu fossilisé à la gloire de Le Corbusier, même si je suis très accro de Le Corbusier sur plein de points. Mais je trouve dommage qu'on ait perdu la vie et le bouillonnement qu'il y avait et que ce soit simplement un objet de contemplation artistique pour quelques esthètes.
6: Quel changement apporteriez-vous à ce lieu pour retrouver l'ambiance de l'époque ?
2: Le problème, c'est que c'est une question politique et que, au fil des années et tout le temps, Firminy a toujours été marqué par une espèce de bipolarisation excessive au niveau politique qui freine tout et que ce que font les uns est systématiquement décrié par les autres et le lendemain, quand ça change, on fait l'inverse. Donc, il est très dur de trouver quelque chose de commun. C'est ce que je déplore beaucoup. Moi, ce que je souhaiterais, c'est que la Maison de la Culture redevienne effectivement un lieu de vie et que ça retravaille davantage avec les associations aussi bien musicales, théâtrales, ce qui s'est fait par exemple aussi avec le lycée Albert Camus et son club théâtre. Je crois que la chose importante, c'est ça, c'est de redonner vie, c'est que les gens de Firminy aient envie. Vous savez, dans les années 70, le directeur de l'époque, de Chico, on avait mis en place quelque chose de très amusant, parce que c'était déjà le cas, comment faire venir les gens. Et on avait créé une campagne qui s'appelait « Mettez-y les pieds ». Et on avait collé dans tout Firminy des pieds des autocollants pour emmener les gens jusqu'à la Maison de la Culture. Et je crois que aujourd'hui, c'est toujours vrai. Il faut que les gens puissent y mettre les pieds, mais pour y mettre les pieds, il faut qu'il y ait quelque chose dedans. Il ne faut pas que ce soit une coquille vide. Et donc, ça passe par le lien entre les associations, les scolaires, tout ce qui peut faire du dynamisme dans une ville qui en manque beaucoup.
6: Si vous deviez choisir un lieu, un objet ou un espace de la Maison de la Culture, ce serait lequel ?
2: Oh, sans hésitation, le foyer-bar en bas, la cheminée, parce que c'est là que j'ai passé des heures et des heures, des veillées, même des nuits, où autour du feu, avec un ou deux gars qui prenaient la guitare ou le piano qui était au-dessus, et on chantait, on refaisait le monde. Mais j'étais un 68ard, et j'ai bien vieilli depuis.
4: Pouvez-vous nous donner une anecdote précise que personne ne sait sur la Maison de la Culture ?
2: Oh, une anecdote précise ? Pour moi, ça serait les rencontres que j'ai faites avec des artistes que j'aurais jamais imaginé côtoyer. Je pense à quelqu'un, bon, même si aujourd'hui on en parle peut-être moins, mais quelqu'un comme Hugo Frey ou comme Grimoul Wright. La tradition voulait qu'à la fin des spectacles, quand on finissait de démonter, après on allait toujours manger une pizza chez Tonio à la Ricamari. Et bah voilà, avoir à 20 ans la chance de faire le manœuvre, certes, dans l'après-midi et dans la soirée pour aider le régisseur ou les entrées, mais après, aller partager le repas avec quelqu'un qui était un artiste de renom à l'époque, à 20 ans, c'est une expérience qu'on n'oublie jamais.
5: Merci Jean-Michel Larroix d'avoir répondu à nos questions.
2: Avec plaisir.
5: C'était Mehdi.
6: Céliana.
4: Noël.
5: Pour une réalisation de la classe de première, hein, au lycée Jacob Holzer, à Firmini.
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3: Merci Monsieur Contini, proviseur, Monsieur Marron, proviseur adjoint, Madame Pujolas, secrétaire générale, les professeurs Louis Brun, Sandrine Charavi du lycée Jacob Holzer de Firmini, au service culture et animation de la ville de Firmini, aux médiatrices culturelles du site Le Corbusier et à tous les témoins.
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10: Dernière étape pour ce numéro du mois de juillet 2026 de Aura des pâquerettes, l'émission qui prend de la hauteur en Auvergne-Rhône-Alpes. Radio Ondaine et Géraldine Dabrigeon, directrice conservatrice du site Le Corbusier de Firmini, vous invitent à visiter la Maison de la Culture, Le Corbusier.
11: Donc là, on est devant, on va rentrer dans la Maison de la Culture. On est devant la porte et sur cette porte, je ne sais pas si tu as remarqué, il y a une main. C'est la main oiseau, c'est une main très particulière qu'a dessiné Le Corbusier, qu'on retrouve aussi à Chandigarh. Et cette main, en fait, c'est la main ouverte, c'est celle qu'on tend. Donc quand on est dans une maison de la culture, c'est quand même bien d'avoir une main ouverte et qu'on puisse rentrer et qu'on nous tende la main pour nous dire venez, venez, vous allez voir, il se passe des choses à l'intérieur. Alors, on va aller, si on peut... Il y a un spectacle en cours. Je ne sais pas si on peut y aller.
12: Non, c'est juste la porte qui n'arrête pas de claquer.
11: D'accord. La porte n'arrête pas de claquer parce qu'il fait très chaud aujourd'hui. Et donc, on a ouvert un peu tous les volets de ventilation.
10: Alors, cette porte, elle a une forme quand même plutôt particulière.
11: Elle a une forme très particulière parce qu'elle s'adapte complètement à l'architecture. Elle est dessinée pour cela. Elle a une forme un peu de triangle. Voilà, un peu particulière. Et en fait, elle permet de fermer la salle de spectacle, donc de la rendre complètement opaque, et de l'ouvrir. Et c'est ce qui fait vraiment partie aussi de l'architecture de Le Corbusier, c'est-à-dire c'est toujours plein de petites astuces comme ça, où en fait, on a bien sûr une dimension esthétique, mais aussi une dimension fonctionnelle des choses. Donc rien n'est dessiné au hasard, à la fois dans l'esthétique et à la fois dans la fonction. Donc on voit qu'on est déjà dans la dimension du design. Donc on va rentrer dans cette salle de spectacle, qui au départ n'était pas une salle de spectacle en fait, puisque quand il a commencé à travailler sur le projet, Le Corbusier, quand on l'a mandaté pour faire ce projet de centre de récréation du corps et de l'esprit, donc l'ensemble du site, on lui a dit ça va être une maison de la culture et de la jeunesse. Et lui, il dit, mais oui, mais j'aimerais bien quand même développer ce qu'on appelle une boîte à miracles. Alors, qu'est-ce qu'une boîte à miracles? Alors, c'est pas une boîte où on fait des miracles, quoique. C'est une boîte qu'on retrouve aussi sur le toit de l'unité d'habitation à Marseille. C'est une boîte, en fait, qui permet de faire du théâtre. Voilà. Et elle devait être sur ce parking, et puis ça s'est pas fait. Voilà, sur le parking de la maison de la culture. Et donc, il a fallu réadapter le bâtiment. Et donc, il est venu retravailler le grand foyer qu'on voit ici en salle de spectacle. Et la particularité de cette salle de spectacle, c'est qu'elle a d'abord une très bonne acoustique. Et puis qu'elle répond aussi, on va dire, au théâtre de l'époque, puisqu'on est dans la période de Jean d'Asté, du renouvellement du théâtre contemporain. Et on revient à un théâtre aussi où on a un vrai contact avec le public. Et donc, on a une scène particulière ici, puisqu'en fait, on est en contact direct avec le public, déjà. Et puis, les gradins sont très, très pentus. Donc, en fait, en haut, on voit, on est en contre-plongée quand on voit le spectacle. Donc ça, c'est comme dans les arènes, en fait. Donc, il reprend aussi le principe de l'Antiquité, il aime bien ça. Et on va retrouver ce principe, en fait, entre guillemets, d'auditorium, d'arène, un peu partout dans la Maison de la Culture. Et donc, chaque année, il y a une saison culturelle qui est toujours en place ici, parce que c'est un lieu qui est toujours en usage. Et on peut venir voir des spectacles, à la fois de théâtre, de danse, de musique, venir en résidence aussi, si on est une compagnie. Donc c'est plutôt sympa. Et bien maintenant, on va avancer et on va aller dans l'aile nord du bâtiment. Dans l'aile nord du bâtiment, on va arriver surtout sur un lieu que le public ne voit pas, qui est un lieu très important dans une maison de la culture, aujourd'hui qui n'est plus une maison de la jeunesse, mais seulement une maison de la culture. On va rentrer dans les loges. Alors, ce qui est extraordinaire dans ces loges, c'est qu'elles sont très lumineuses, puisqu'on donne en fait sur le stade. On peut voir aussi ce qu'on appelle les pans ondulatoires. Donc, c'est ce système, en fait, c'est pas des huisseries, on va dire. C'est pas des fenêtres comme on a l'habitude de les voir. C'est vraiment comme des petites colonnes, comme ça, qui créent un rythme, qui fait qu'on a une façade qui est rythmée. Et si on se penche vraiment dessus, on peut même y voir une partition, puisque ça a été mis en œuvre aussi en lien avec un grand musicien qui s'appelle Xenakis, qui était aussi architecte et qui a travaillé avec Le Corbusier. Donc, c'est cette particularité. On a une vue, comme je disais, sur le stade, assez extraordinaire. Et sur le deuxième plan, on a l'église Saint-Pierre qu'on peut aussi apercevoir, et puis le Grand H, qui est un immeuble aussi qui a été construit dans le quartier de Firminy-Vert. Ce qui est intéressant dans ces loges, c'est qu'on retrouve aussi l'ensemble du mobilier qui a été dessiné par un designer qui s'appelle Pierre Garriche. Prochainement, d'ailleurs, il y aura une exposition à la Cité du Design en fin d'année. Et donc, on a ici la chance d'avoir l'ensemble du mobilier des années 60 qui est encore conservé. Donc, ça veut dire qu'on a vraiment une œuvre dans son entier, ce qui fait qu'aussi, c'est assez exceptionnel de découvrir la Maison de la Culture. Si on continue de côté de l'aile nord, on va arriver vers la salle d'art plastique, qui n'est plus aujourd'hui une salle d'art plastique, mais qui était une salle d'art plastique. Et puis à l'essage, on aura ce qu'on appelle une rue d'exposition. C'est la particularité de Le Corbusier aussi, parce que quand il parle pas de couloir, il parle pas de salle. Là, il parle d'une rue, comme on peut retrouver à l'unité d'habitation. Donc un espace qui a une vocation, qui s'adapte d'ailleurs, comme dans un couloir, et qui peut être un couloir, mais qui peut être aussi un lieu d'exposition. Et donc nous, à la Maison de la Culture, on a aussi cette chance-là de pouvoir découvrir ce qu'on appelle une rue d'exposition. Mais j'en dis pas plus, je vous invite à venir la découvrir.
10: Alors il y a aussi ces couleurs, hein, ce vert, ce jaune, ce rouge, ce bleu, que l'on retrouve un peu de partout.
11: Alors Le Corbusier, comme beaucoup d'architectes, a travaillé sur la dimension de l'espace, on va dire. Donc rien de neuf là-dessus. Mais en plus, lui, il est venu travailler sur ce qu'on appelle la polychromie architecturale. Qu'est-ce que ça veut dire? Bien grand mot. Ça veut dire qu'il s'est aperçu que la couleur n'était pas que la couleur, en fait. Que la couleur avait aussi une vocation, qu'elle pouvait changer l'espace. Et donc lui, quand il a travaillé cette polychromie architecturale, il a commencé avec les villas puristes, donc dans les années 20-30, où il a plutôt travaillé sur des couleurs qui étaient proches du terracotta, voilà, des couleurs assez naturelles, qu'on ne connaît pas forcément dans le grand public. Parfois, les gens sont étonnés. Mais oui, avant de faire ces couleurs très primaires qu'on peut voir dans la Maison de la Culture, il a aussi travaillé sur cette polychromie architecturale. Et petit à petit, il est venu travailler comme une gamme de couleurs. Il a travaillé même avec Salubra. Et il s'est rendu compte que suivant les espaces, suivant où on l'appliquait, on pouvait agrandir ou rétrécir l'espace. On pouvait aussi donner du rythme à l'espace. On pouvait aussi avoir des phénomènes de réverbération de couleurs qui sont assez intéressants. Donc il a ouvert la voie à pas mal de choses à ce niveau-là.
10: On parle ici d'un lieu de vie, d'un lieu de spectacle aussi. Qu'est-ce qui fait qu'aujourd'hui, ce qui a été conçu il y a 60 ans est toujours d'actualité?
11: Je pense que, en tout cas, dans la mise en espace et dans la façon de l'exploiter, je pense que c'est toujours des espaces qui sont bien adaptés, en fait, encore aujourd'hui, à la pratique culturelle. Donc ça, c'est un point fort quand même, il me semble. Ce qui n'est pas toujours le cas sur le logement, par exemple, parce qu'on a des attentes qui sont un peu différentes en termes de mètres carrés ou d'espace. En tout cas, sur la Maison de la Culture, on a quand même des grands espaces. Donc ça veut dire que quand on fait une scénographie ou quand on met en place quelque chose, on a la lumière qui est là, on travaille dessus, etc. Donc je pense que là-dessus, on répond toujours aux attentes. On a toujours aussi un foyer-bar qu'on va aller découvrir, qui est toujours un lieu ouvert au public. À l'origine, qui était un lieu de convivialité, c'est toujours un lieu de convivialité. Alors aujourd'hui, le bar n'est pas ouvert comme c'était au moment de la mise en ouverture, entre guillemets, de la Maison de la Culture. Mais en tout cas, c'est toujours un lieu où les visiteurs peuvent se poser. Alors ce qui est étonnant, c'est qu'on a une cheminée, qu'à l'époque, cette cheminée, elle fonctionnait. Aujourd'hui, je vous doutais bien qu'avec les normes et de tout ce que ça engage en termes d'établissement recevant du public, on ne peut plus l'utiliser. Mais en tout cas, c'est aussi symbole de la dimension de ce qu'on appelle le foyer. Le foyer-bar, ça veut dire quoi? Ça veut dire qu'on est autour du foyer, qu'on se réunit, et on est dans une dimension qui était essentielle dans l'ensemble de ces bâtiments qu'ont construit les architectes des années 50, qui était la dimension du vivre ensemble, en fait. Puisqu'on sortait de la guerre et qu'il fallait retrouver un esprit collectif, il fallait redonner cette dimension du vivre ensemble. Et je trouve qu'aujourd'hui, la force de ces bâtiments-là, c'est aussi ça. C'est souvent ce qui nous manque, finalement, aussi dans les lieux d'aujourd'hui. La dimension d'un espace où on peut se retrouver et où on peut être ensemble. Alors, oui, et qui est gratuit, je précise. Et ça, c'est quand même pas rien.
10: Et ça, c'est pas rien. Et donc, cet espace-là, ces lumières, cette vue sur le Grand H, sur le stade, sur l'église Saint-Pierre, et ce foyer ouvert, immense, ouvert.
11: Oui, immense, ouvert, et qui a été pendant longtemps utilisé. On a encore des vieilles photos où on voit la cheminée fonctionnant. Alors aujourd'hui, c'est plus possible. En tout cas, elle est toujours là au centre de la pièce, et c'est un élément marquant, on va dire, de la Maison de la Culture et de son histoire, puisque la Maison de la Culture, c'était aussi, ça avait aussi vocation, entre guillemets, à amener la culture en province, et à être aussi un lieu de création et un lieu de partage, comme le voulait Malraux. Donc je pense que voilà, on a toujours cette dimension-là, en tout cas à travers cet espace.
10: Alors certains diront que le béton est peut-être trop présent, marque de fabrique de Le Corbusier. Pourquoi ce béton?
11: Pourquoi ce béton? Parce qu'il permettait essentiellement de répondre aussi à l'urgence de créer des bâtiments, à loger les gens, parce qu'il fallait les loger rapidement, avec un coût minime, et que le béton permettait de répondre à ça, premièrement. Et puis le béton, il était aussi, entre guillemets, maniable, c'est-à-dire qu'on pouvait avoir aussi des portées qui étaient énormes, donc avoir un vocabulaire architectural qu'on n'avait pas l'habitude de voir. Et ça permettait aussi cela, je pense. Ça permettait aussi l'innovation. Quand on le voit, nous, ici, en tout cas, quand on voit ce toit courbe avec ces câbles, effectivement, on a des portées, on a un système autoportant qui fait que ça permet ça. Donc le béton, il a été aussi utilisé pour ça, pour ses vertus techniques, on va dire.
10: Qu'est-ce qui nous amène à sortir ensuite de la Maison de la Culture pour aller à l'unité d'habitation ou encore à l'église Saint-Pierre?
11: Qu'est-ce qui va nous motiver à sortir? Ben d'abord d'être face à d'autres programmes architecturaux qui s'inscrivent aussi dans ce quartier, parce que c'est quand même un quartier assez exceptionnel, hein, le quartier de Firmin-Hiver, qui était construit entre les années 50 et les années 70, qui était Grand Prix de l'urbanisme. Et puis pourquoi aller à l'église Saint-Pierre? Ben, d'une part, pour vivre une expérience assez extraordinaire qui est d'y aller vers 11h le matin, rentrer dans la nef et voir ces canons de lumière et ces projections de lumière qui sont sur l'ensemble du socle qui fait plus de 30 mètres. Et puis juste d'ouvrir un peu la voie et voir que le son va résonner pendant 13 secondes. Je trouve que ça, c'est un bon argument pour y aller, non?
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3: Ah bah oui.

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Envie de vous investir au Point commun, à Déclic Radio ou dans le collectif Passerelle citoyenne? 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
4: Bonjour à toutes et à tous, auditeurs et auditrices de RDB. Aujourd'hui, dans les interviews du Renard, on parle d'un rendez-vous qui revient pour la cinquième fois cette année et qui proposera une série d'animations. Un festival symbole de l'engagement des jeunes, organisé par eux et pour eux. Il s'agit bien du festival Ibouge. Cette année, le rendez-vous est le 19 septembre à Charmes-sur-Rhône. Et pour nous en parler, je suis au téléphone avec Aurélien Munier, animateur de réseau au sein de l'Union des MJC Drôme Ardèche. Bonjour, merci beaucoup d'être avec moi.
5: Eh ben, bonjour, merci de l'invitation.
4: Le festival Ibouge offre chaque année depuis 5 ans maintenant un temps dédié aux loisirs et aux pratiques des jeunes. D'ailleurs, c'est eux qui participent à son organisation. Mais je pense que pour décrire et présenter ce festival et ses enjeux, tu seras quand même beaucoup plus apte que moi. Alors justement, est-ce que tu pourrais me présenter ce festival Ibouge? Qu'est-ce que c'est et c'est quoi ses enjeux?
5: Alors, festival Ibouge, pour bien comprendre ses enjeux, il faut voir en fait la genèse. C'est-à-dire qu'il fait suite à un gros festival qui a été porté pendant une vingtaine d'années par l'Union des MJC Drôme Ardèche qui s'appelait Les Oreilles du Renard, qui est assez connu sur le paysage drôme ardéchois. C'était un gros festival qui brassait beaucoup de public avec des grosses têtes d'affiches nationales et internationales qui marchaient très bien. Et sauf que à un moment donné, nous on s'est posé la question de la place des jeunes en fait dans ce festival des Oreilles du Renard, et on s'est rendu compte en fait qu'on l'avait un peu laissé de côté, cette place. Et on a ressenti besoin de retravailler ça et de se dire que nos actions en tant que MJC, elles devaient mettre en leur sein les jeunes. Et c'est comme ça en fait qu'on a arrêté les Oreilles du Renard et qu'on a reconstruit avec tout notre réseau, avec les directions de MJC, avec les animateurs jeunesse, avec les jeunes, avec les bénévoles des MJC de Drôme Ardéchois. On s'est re-questionné là-dessus. C'est comme ça qu'est né le festival Ibouge. C'est-à-dire que ce festival aujourd'hui, en fait, ce sont bien des jeunes qui sont là, qui se réunissent en commission et qui sont accompagnés par des professionnels de la jeunesse. Et ce sont ces jeunes-là qui vont travailler sur la programmation, travailler sur la buvette, travailler sur la décoration, travailler sur tout un tas de choses, sur la constitution du village d'animation. Et ce sont ces jeunes-là qui vont échanger, qui vont donner leur avis et qui vont aussi prendre des décisions qui s'imposent. Et nous, professionnels de la jeunesse, donc on est là pour les accompagner là-dedans, pour accompagner les échanges. Donc c'est ça le festival Ibouge aujourd'hui.
4: C'est vraiment une transition qui s'est faite il y a 5 ans, et donc le but, si j'ai bien compris, c'était vraiment de mettre les jeunes au cœur de l'organisation pour leur permettre de vivre un projet événementiel et de gérer un petit peu toutes les facettes de cette organisation.
5: Ces jeunes, on les accompagne à l'organisation d'événements culturels, mais pas que, c'est-à-dire on les accompagne aussi dans un parcours d'engagement, c'est-à-dire que on va aussi les accompagner à apprendre à échanger entre eux, à apprendre à donner des avis, à argumenter, et puis à prendre position aussi. Donc c'est pas que décider de ce qu'est une programmation ou de découvrir ce qu'est l'univers du festival, c'est aussi travailler sur leur place de jeunes dans la société, c'est aussi ça. Et cette année, la petite différence qu'il y a sur la 5e édition cette année, c'est qu'on est sur une édition un peu particulière, parce que c'est une remise à plat du projet. On a 4 éditions derrière nous, on a tiré des bilans. Il y a aussi un contexte politique et financier qui est là. Et tous ces éléments-là ont fait qu'on avait besoin de reposer un peu le projet. Et donc cette année, l'édition est un petit peu particulière, c'est-à-dire qu'on assume le fait que c'est un collectif de professionnels de la jeunesse qui cette année organise le festival, de manière à ce qu'on accueille encore mieux pendant le festival les jeunes, et que pendant ce festival, on constitue un noyau qui va être le noyau organisateur du festival 2027. Et ça va nous permettre de tout remettre à plat.
4: Tant qu'on est sur cette lancée-là, est-ce que tu pourrais me parler un petit peu plus de ce noyau qui est au centre de l'organisation?
5: Ce noyau, en fait, il va être constitué de pour l'instant, essentiellement de jeunes qui viennent de MJC de notre réseau, donc qui sont mobilisés et qui sont accompagnés par les animateurs et les animatrices jeunesse de ces mêmes MJC. Donc ce sont des jeunes qui vont avoir entre 11 et 22, 23 ans. Donc il y a une première rencontre et un premier lancement qui va se faire pendant le festival le samedi matin. Et après, il y a un groupe qui va être là ce samedi matin là. Et puis ensuite on va caler l'organisation. Et bien sûr l'organisation elle sera ouverte à d'autres jeunes qui ont envie de continuer à l'aventure. C'est-à-dire que même si ces jeunes-là n'étaient pas présents pour ce temps de lancement pendant le festival, ils pourront tout à fait nous rejoindre tout au long de la saison pour nous aider sur l'organisation du festival 2027. Quoi. Voilà. Donc ça part vraiment de la mobilisation et de l'accompagnement que font les professionnels de la jeunesse aujourd'hui des MJC. Et puis on a quand même aussi quelques jeunes un peu extérieurs qui nous rejoignent, qui sont pas forcément adhérents, mais qui entendent parler et puis qui nous rejoignent. Et on a aussi des groupes de jeunes qui sont dans des structures jeunesse, qui sont pas forcément des MJC et qui peuvent aussi nous rejoindre avec leurs animateurs.
4: Ça veut dire que vous avez vraiment réussi à créer ce noyau d'organisateurs et qu'il y a une réelle volonté des jeunes de s'impliquer dans ce genre de projet.
5: Bah, en tout cas, on essaye de les motiver, on essaye de les mobiliser, on sent que c'est une démarche qui est importante parce que on leur laisse la place, on leur laisse la parole et preuve en est, c'est-à-dire que par exemple sur l'édition 2025, donc l'édition l'année dernière, c'est environ 130 jeunes bénévoles qui ont participé plus ou moins loin à l'organisation, qui étaient plus ou moins investis, mais sur la globalité du projet, on se retrouve avec 130 jeunes bénévoles, donc ce qui est quand même pas rien.
4: C'est quand même une assez grosse équipe qui va assurer le bon fonctionnement et le bon déroulé du festival cette année également. Du coup, est-ce que tu pourrais me présenter le programme qui attend les jeunes et même les spectateurs samedi?
5: Absolument. Donc effectivement, le fameux samedi matin, donc du 19 septembre, donc à la salle des fêtes de Loustaou à Charmes-sur-Rhône. Donc on aura entre 9h et 13h30 le lancement de l'organisation du Festival Libouze 2027 avec un groupe de jeunes qui sera là, qui sera donc mobilisé par ces animes jeunesse. Donc là aussi, ce groupe de travail, il est ouvert pour celles et ceux que ça intéresse. Donc rendez-vous à 9h à la salle de Loustaou. Et puis ensuite, à partir de 18h, c'est l'ouverture du village d'animation. Et donc dans ce village d'animation, alors je vais pas citer tous les partenaires, parce qu'il y en a beaucoup, mais en tout cas je vais citer les différents pôles. On aura une scène ouverte, donc là où on met en valeur les pratiques artistiques des jeunes. Donc on a plusieurs groupes qui sont là, il nous reste de la place sur cette scène ouverte, donc n'hésitez pas à venir à nous contacter et puis à venir sur place le jour J et à venir proposer ce que vous savez faire sur la scène. Et puis donc la scène ouverte, on aura aussi tout un pôle initiation artistique, découverte artistique, un peu loisir, donc avec des jeux, avec des ateliers d'écriture, avec un escape game aussi qui a été complètement monté et qui sera complètement animé par une junior association. On aura des démonstrations d'initiation au parcours, on aura des démonstrations des chasses urbaines, enfin voilà, plein de choses comme ça, des ateliers graphes, voilà. Et puis un troisième pôle aussi qui est très très important pour nous et qui devient de plus en plus central dans nos actions, c'est un pôle qui va permettre de valoriser les engagements des jeunesses. Ça veut dire qu'ici, on aura à la fois des partenaires qui travaillent sur les questions jeunesse, qui vont venir animer des échanges, parler de l'engagement de manière hyper interactive avec des jeunes. Et puis, on aura aussi des jeunes qui vont venir parler de leur parcours d'engagement, des jeunes qui sont syndiqués, des jeunes qui sont des associations solidaires, des jeunes qui ont intégré des conseils d'administration de MJC, qui vont venir parler de leur parcours avec d'autres jeunes. Et alors, ce qui est hyper intéressant, c'est que tous ces échanges-là, ils vont être retranscrits grâce à l'intervention d'une facilitatrice graphique et qui va construire en fait un outil qui sera affiché à la vue de tous pendant le village d'animation. Et en fait, au fur et à mesure, elle va venir alimenter cet outil avec le résultat des échanges qui aura eu lieu dans ce pôle valorisation des engagements des jeunes. Et tous ces éléments-là, il y a deux éléments à la fois. C'est de dire, bah regardez, voilà ce que sont capables de faire les jeunes, voilà ce qu'ils sont capables de produire, et voilà, regardez, les jeunes, ils ont des idées, ils savent faire des choses. Et en même temps, ces idées-là, eh ben, en fait, on va les réutiliser dans l'organisation du festival 2027.
4: Vraiment, pour moi, cette programmation, ça témoigne vraiment d'une volonté des jeunes, non seulement de dialoguer, mais aussi de partager leur culture et les thématiques qui leur sont propres, de manière principalement artistique, qui est quand même un assez beau médium, ou culturel. D'ailleurs, tu l'as évoqué plusieurs fois, l'édition 2027 est un petit peu en préparation, et si des personnes qui nous écoutent souhaitent eux aussi mettre la main à la pâte, il me semble que c'est possible de rejoindre le groupe de l'organisation du festival de l'année prochaine.
5: Ouais, ouais, absolument. Alors, il faut être un jeune, il faut avoir entre 11 et 25 ans, c'est l'idée. Alors effectivement, la tranche d'âge paraît large, mais on trouve de la place pour tout le monde en fonction des âges, des capacités, des volontés aussi, d'engagement de chacun. Donc c'est ça aussi notre travail, c'est de pouvoir trouver de la place pour tout le monde. Et puis voilà, si vous voulez effectivement nous contacter, bah, vous pouvez passer par le site internet de l'Union des MJC Andromardège, donc umjc26-07.fr. Voilà, vous y retrouverez là-dedans un onglet Festival y bouge, et puis dans cet onglet Festival y bouge, il y a toutes les infos nécessaires, et puis également les coordonnées de nos réseaux sociaux, numéro de téléphone, adresse mail, pour pouvoir nous suivre.
4: Pour pouvoir vous suivre, peut-être vous rejoindre dans l'organisation, et aussi retrouver tout ce programme qu'on vient d'évoquer. Au niveau pratique, il me semble que vous avez également une billetterie pour le festival. Comment ça se passe pour réserver ces billets?
5: Ouais. Alors la billetterie, elle sera uniquement pour la soirée, parce que c'est vrai qu'on n'a pas parlé de la soirée, mais après le village, donc le village se tiendra de 18h à 21h, et puis ensuite il y a une soirée DJ set avec Groovométrie, qui est un collectif de deux DJ, et puis avec des démonstrations de jonglage lumineux qui sera faite par Xcentric. Voilà, la billetterie, elle se fait pour cette soirée-là, qui est à 5€. Donc là aussi, c'est le tarif qu'on souhaitait peu cher et puis adapté au portefeuille des jeunes. Donc cette billetterie, bah, vous la retrouvez soit sur notre site internet, qui enverra directement sur le Pass Culture. Hein. Alors, enfin, en fait, il y en a deux. Il y a Hello Asso, et puis vous pouvez aussi passer par le Pass Culture. Mais le lien aussi est sur notre site pour pouvoir prendre des places. Et là aussi, par le Pass Culture, bah, ça donne aussi des places gratuites pour les jeunes. Et puis sur place, pour compléter les infos concrètes, on aura donc une buvette et puis un food truck. Et là aussi, on travaille avec un food truck, avec un vrai projet avec des jeunes, parce que c'est un food truck qui dépend de l'association Regarde-moi, qui est basée près de Vienne, et qui travaille en fait avec des jeunes qui ont des troubles autistiques. Et du coup, ce food truck, c'est un moyen pour ces jeunes-là, bah, c'est un moyen d'inclusion en fait pour ces jeunes-là. Et surtout, ce qui est hyper intéressant, c'est que en fait, il y a aussi toute une démarche derrière le food truck de maraîchage. Donc en fait, il y a culture des légumes, et ces légumes, voilà, sont semés, ils s'en occupent, ils sont récoltés, et ils sont remis dans les propositions de menu du food truck. Donc ce sont en plus voilà de la nourriture qui est végé, qui est local, qui est de saison. Enfin, voilà, c'est là aussi un super projet. Quoi.
4: Vraiment, toutes les facettes de l'organisation de ce festival sont pensées pour inclure les jeunes dans l'organisation.
5: Exactement.
4: Au niveau pratique, donc tu m'as dit qu'il était nécessaire de réserver pour la soirée animée par Groovométrie, donc qui aura lieu, on le rappelle, à partir de 21h. C'est noté. En tout cas, on rappelle pour conclure que cette cinquième édition du festival Y Bouge aura lieu le samedi 19 septembre à la salle de Loustaou de Charmes-sur-Rhône. C'est un festival qui est organisé par et pour les jeunes et qui témoignent de leur volonté de participer à la vie culturelle du territoire. Au programme, tu l'as très bien dit, une scène ouverte, des rencontres, des concerts. Vous pouvez retrouver tout le programme sur le site internet du festival et les réseaux sociaux du festival Y Bouge. Avant de conclure, Aurélien, est-ce que tu aurais un dernier mot, peut-être pour nos jeunes auditeurs qui voudraient s'engager dans l'organisation du festival dans les années à venir ?
5: Qu'ils n'hésitent pas en fait à venir toquer à notre porte, parce que nous on est friands de récupérer en tout cas de pouvoir mobiliser et accompagner tous les jeunes qui le souhaitent, hein. Nous, notre maître mot MJC, c'est l'accueil inconditionnel, donc quelles que soient leurs origines, quelle que soit leur situation sociale, quel que soit ce que vous voulez, on les accueillera et on saura les accueillir et on saura trouver une place à chacun. Et ça c'est le plus important, donc n'hésitez pas à venir vers nous. Voilà, et puis je fais quand même un petit remerciement particulier à la MJC Trois-Rivières qui est sur Charmes, Beauchastel et Saint-Georges-les-Bains pour aussi tout le soutien qu'ils font à cette édition, puisque c'est eux qui sont aussi en charge de l'accueil de ce festival, et voilà, c'était important de pouvoir les citer.
4: Bon, c'est vraiment une organisation collective, donc on le rappelle, n'hésitez pas à contacter l'Union des MJC Drôme Ardèche si vous souhaitez vous impliquer dans un projet comme celui-ci. Merci beaucoup Aurélien d'avoir pris de ton temps pour nous parler de Y Bouge sur les ondes. À très bientôt et bon festival.
5: Merci.

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